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1: La Calle. New Jersey. Teresa, ¿cuál vacila? Bon d'abord, dis sonne, clef, moi. Mais comme c'est dans salala. Allo, clef, ouais, clef, attendez ça.
2: Mais oui, clef.